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Bonsoir à toutes et bonsoir à tous. Bienvenue sur Radio U et son célèbre 101.fm à Brest et dans sa région. Sur le DAB+ également et puis bien sûr en ligne dans le monde entier sur notre site internet radio-u.org. Si vous écoutez cette émission en direct, nous sommes le dimanche 31 mai 2026. Il est 20h passé de quelques minutes et c'est l'heure de votre rendez-vous du dimanche soir Rock et Boomer. Ce que vous entendez en fond sonore, c'est bien Frank Zappa de Mothers of Inventions avec Anne Slime. Bienvenue dans cette émission, je suis Loïc et je serai votre serviteur pendant une heure, présent à la présentation justement, à la sélection des titres et puis à la préparation et puis voilà, voilà, on est ensemble jusqu'à 21h. Si vous débarquez, nous en sommes au 148e épisode et chaque semaine il y a un thème. Alors la dernière fois on parlait de country music et plus particulièrement aux années 50-60, la country honky tonk. La prochaine fois c'est quasi prêt, j'aurai peut-être un invité, on parlera de thrash metal. Mais là on va parler de rock et de funk, je sais pas comment vous dites. Il y en a disent la funk, le funk, on s'en fout hein. En tout cas, je vous ai choisi 11 titres, soit des rockers qui ont fait du funk, qui ont essayé ou qui ont réussi, et puis quelques funkers qui ont fait du rock ou qui ont essayé. Quel sacré programme, dites-moi. Oh, je vais vous présenter le programme en cours, mais si vous voulez toute la setlist, eh bien je vous mettrai le podcast en fin d'émission sur le site internet radio-u.org. Vous pourrez retrouver tous les titres que je vous ai diffusés. Alors, on aura du James Gang, du Little Feat, du Robert Palmer, du Roxy Music, waouh. Mais aussi du David Bowie, Stretch, Rolling Stones, Aerosmith, Mother's Finest et Warren Zevon pour finir. Peut-être il y a des titres, vous savez déjà de quoi il va s'agir en termes de rock funk et d'autres dont vous n'avez aucune idée, mais on est là pour ça justement. En fond sonore, à part Frank Zappa, je vous ai prévu du Wild Cherry, Steely Dan, Sweet, Grateful Dead, Hot Chocolate et Breakwater, avec des titres fort sympathiques. Mais avant tout, on commence par un petit The Doors qui a commencé un peu trop tôt, c'est pas gentil ça. Un extrait de leur troisième album, Morrison Hotel, paru en 1970, c'est le titre Peace Frog, que je vous remets dès le début. Pour moi, un chef-d'œuvre des Doors. Et bien, on se retrouve juste après, dans 3 minutes, sur Radio U.

Et voilà, c'était, ça coupe brusquement puisque la chanson est enchaînée avec la suivante sur l'album. C'était donc les Doors avec Peace Frog. Très très bon. Et là c'est Wild Cherry, Play That Funky Music. Eh bien, j'espère que vous allez bien. On va enchaîner les 10 prochains titres pour finir à l'heure. Alors, il y aura des groupes américains et britanniques cette semaine. Et puis, ce sera tout. Parfait. Et donc, on commence en 70. On s'arrête en 78. Les bonnes vieilles 70s. Allez, tout de suite, on enchaîne deux titres. Un groupe de Cleveland, le James Gang, sur le deuxième album Rise Again. Un titre s'appelle Funk Number 49, bah, c'est leur plus connu. Et ensuite un groupe de Los Angeles, Little Feet, dont les trois premiers albums sont les plus connus. Mais là c'est un extrait du quatrième, Feet Don't Fail Me Now, paru en 74 avec un titre mi-rock, mi-funk, qui s'appelle Spanish Moon. Voilà, ce qui est intéressant c'est que là on est sur deux groupes qui sont à la base entre le blues rock, le rock du bayou, le rock un peu roots, et puis qui se sont dit tiens, on va faire des petites cocottes funky ou des grosses basses bien rampantes. Et ma foi ça donne deux très bons titres, en plus de ce Wild Cherry là qu'on entend. Oh le petit solo, je le coupe en parlant même. Et oui, parce qu'on n'aura pas le temps de tout entendre, donc vous pourrez la réécouter chez vous. Ça se passe comme ça. Bon, on écoute James Gang, Little Feet, et on se retrouve dans 7 minutes sur Radio U pour Rock et Boomer. A tout de suite.

Et voilà, j'espère que ça vous a plu. C'était à l'instant Little Feat avec Spanish Moon, juste avant James Gang. Bon ben voilà, toujours du rock et du funk sur Radio Rock et Boomer épisode 148. Allez, on quitte les États-Unis pour quelques titres, on part au Royaume-Uni. Et là, ce qu'on entend en fond sonore d'ailleurs, c'est Steely Dan avec I Got The News 77. Alors, on a donc ce qui va nous arriver. Robert Palmer, le premier album, paru en 74, Sneaking Sally Through the Alley. Très très bon titre, donc du rock et du funk. Voilà, bon, ça, je vais me répéter, hein, c'est le thème. Et ensuite, vous les connaissez bien, ils viennent de Londres, c'est Roxy Music, le groupe de Brian Ferry notamment. Il y avait encore Brian Eno à l'époque et Phil Manzanera à la guitare. Là, non, il n'y avait plus Brian Eno, c'est le cinquième album Siren, paru en 75, et un de leurs plus gros tubes des années 70, Love is a Drug. Et ben voilà, on écoute Robert Palmer, Roxy Music, et puis on se retrouve juste après, dans 8 minutes, sur Radio U.

Voilà, donc du funk rock britannique. Et bah pourquoi pas? C'était déjà il y a 50 ans. Ouf, gast. Et bah on continue avec l'année 75 avec, vous le connaissez, David Bowie. Je vous le présente plus, un extrait de son 9e album Young Americans, celui où il a essayé de faire de la soul et du funk à sa sauce. Je pense même qu'il y a du gros saxo qui tâche. En tout cas, je vous ai choisi le titre Fame, qui est funky en diable, comme disent les vieux rock critiques. Bah, du coup, je le dis pas. Ensuite, un groupe britannique de Londres également, c'est Stretch. Alors là, ils ont fait majoritairement un gros single connu et pas grand chose d'autre. Néanmoins, très bon titre qui s'appelle Why Did You Do It? Voilà, donc Stretch, son premier album, ils l'ont appelé Elastic, bah, puisque Stretch en anglais, ça se dit. Non, l'inverse. Bref. Élastique, ça veut dire stretch, et stretch, ça veut dire élastique. Bon, vous auriez compris. On se retrouve juste après, donc, sur Radio U, Rocket Boomer, David Bowie, Fame et Stretch, Why Did You Do It? À tout de suite!

Et voilà, j'espère que ça vous a plu, Stretch, Why Did You Do It? Mais oui, vous l'avez sûrement entendu déjà quelque part, et juste avant, Fame de David Bowie. Bon bah voilà, on était en 75. Ce que vous entendez là en fond sonore, c'est le Grateful Dead, qui après sa période hippie et sa période roots rock, a sorti un album un peu chelou, disco-funk, et là c'est Shakedown Street, mais c'est bien le Grateful Dead, incroyable! Et bah comme quoi, les bons groupes, ils peuvent être bons partout. Allez, on va écouter deux mastodontes du rock avec deux albums sortis en 76. Et oui, là, ça fait 50 ans. Ouille. Alors, les Rolling Stones, tout d'abord. Alors, ils n'étaient pas au meilleur de leur forme. Hein. Là, on est entre Angie et Miss You. L'album Black and Blue, avec des reprises un peu funk. Il y a même une reprise reggae du Cherry Baby de Eric Donaldson, de mémoire. Et là, on est sur le titre d'ouverture de l'album Black and Blue avec Hot Stuff. Voilà, là, c'est rock et funk. Vraiment. Ensuite, eh ben, on aura un groupe que je ne m'attendais pas à retrouver dans cette émission. Et c'est en faisant mes recherches que dans le quatrième album d'Aerosmith, Rocks, eh bien, il y a du funk. Et oui, Aerosmith, vous savez, les hard rockers, là. Bon, eh ben, écoutez, il y a un titre qui s'appelle Last Child. Et eh bien, j'avais pas écouté depuis longtemps. Et il est vraiment bien. Et eh ben, on va justement se les écouter, ces titres du rock et du funk. Vous êtes sur Radio U. Ça sera mon nouveau single jusqu'à 21h. A tout de suite.

Et bien voilà, c'était Aerosmith sur Radio U. J'espère que ça vous a plu, le morceau Last Child. Juste avant, Hot Stuff par les Rolling Stones. Et bien super, il nous reste deux titres à écouter. On va les écouter un par un et faire une petite pause. Là, ce que vous entendez en fond sonore, c'est les funk disco, le groupe disco funk Hot Chocolate, des Britanniques qui ont essayé de faire un son bien rock. Et le titre, c'est Everyone's a Winner. Alors, on va voir si on écoute un peu de refrain là dans l'extrait que je vous mets. À moins que j'arrive à passer un petit morceau du titre sans faire tout bugger. Alors, ça, c'est pas dit avec ce logiciel. Alors, voyons, en direct, on tâtonne. Non, je vais pas essayer en fait, c'est pas grave, je continue à parler. Donc on va écouter un groupe originaire de la ville d'Atlanta, c'est Mother's Finest. C'est parmi les premiers à avoir fait une grosse fusion hard rock et gros funky tash. Deux très bons albums hautement recommandables en 76-77. Là, c'est un extrait du deuxième album, éponyme. Ah oui, c'est ça le riff. Et Fatboy Slim l'a remixé ce titre, c'est comme ça que je l'ai découvert. Bref, le morceau que je vais vous passer, 5 minutes de rock funk bourrin, enfin bourrin, pour l'époque. Le titre c'est Niggas Can Sing Rock'n'Roll. Et c'est une tuerie, et je vous retrouve juste après pour le dernier morceau d'émission. A tout de suite!

Et voilà, vous venez d'écouter Mother's Finest sur Radio. Et cette musique de fond, ça va vous dire quelque chose. Mais que fait Daft Punk dans une émission funk rock? Et bah, c'est pas Daft Punk, c'est le sample, c'est Breakwater, Release the Beast en 1980. Et bien voilà, j'espère que ce programme vous a plu. Il nous reste un dernier morceau pour finir. Et bien voilà, on a écouté une heure de rock et de funk et de funk et de rock sur Radio U, le 148e épisode de Rock et Boomer. Avant de vous présenter le dernier titre, et bien le programme des semaines à venir déjà, on va sûrement dans le mois de juin parler de thrash metal, peut-être de ska et de reggae. J'ai du rock indé, de la musique surf et du post-hardcore qui se prépare d'ici septembre. Ça va être bien chouette. À partir de 21h jusqu'à 22h, oui, vous avez l'émission Les Élucubrations d'Hermeline, donc ne quittez pas. Et puis, comme d'habitude, toute la nuit, la playlist Radio U de qualité. Alors, pour le dernier titre, c'est un musicien de Chicago, Warren Zevon, sur son troisième album le plus connu par un 78, Excitable Boy. Il y a deux titres, The Werewolves of London, le plus connu, les Aouh, qu'on retrouve aussi dans La Couleur de l'Argent, je crois, avec Tom Cruise. Mais là, c'est le morceau de rock funk, Nighttime in the Switching Yard, que je vous ai choisi. Bref, si les titres que je vous ai passé vous ont plu, comme d'habitude, vous pourrez les retrouver sur la playlist que je mettrai en ligne dans la soirée. Et puis, bah voilà, je vous passe un petit Warren Zevon. Je vous dis à dans 15 jours ou 3 semaines. Et puis, je vous laisse avec les élucubrations d'Hermeline juste après. Allez, bonne soirée et salut!

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0: pourquoi pas vieille. Bon, ça m'évoquerait le comme un cri de révolte ou un ras-le-bol d'une femme qui se considérerait peut-être âgée ou qui serait en train de vieillir et qui dirait mais alors c'est quoi le souci?
1: Pourquoi on en arrive à pas vouloir vieillir, à pas vouloir reconnaître qu'on vieillit, à s'opérer dans tous les sens alors même qu'on n'a pas 50 ans?
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3: Pourquoi pas vieille?
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3: Pourquoi pas vieille ou comment débattre du vieillissement en se racontant? Que se passe-t-il quand on vieillit? Qu'est-ce qui se dit? Qu'est-ce qui ne se dit pas? Qu'est-ce qu'on se dit? Qu'est-ce qu'on ne se dit pas? Pourquoi pas vieille, réalisé par Alexia Guignard, un podcast qui ouvre le champ des pourquoi pas. Nous sommes dans la salle Le Cinquième, donc c'est une salle qui est mise à disposition par l'association Écoumène à Brest. Et donc on poursuit notre série sur le déni de vieillesse avec Pourquoi pas vieille, donc c'est le deuxième épisode. On va débuter avec des petites questions décalées qui nous amèneront à illustrer ces histoires de déni de vieillesse. Et ensuite, on réfléchira aux manières de transformer ce déni de vieillesse en valorisation d'une expérience. On va faire un petit tour de micro pour savoir quelles sont les voix qu'on va entendre. Et la présentation, elle va se faire aussi de manière à situer les unes et les autres dans des tranches d'âge qui seront... celles qu'elles se seront attribuées en fait.
4: Je suis Selba. La tranche d'âge, c'est entre 75 et 80. Je trouve ça affreux.
5: Gabrielle, je suis dans la tranche d'âge 6 ans, 70 ans. Ça dépend vraiment des moments, du jour, de la vie.
6: Henriette, je suis pas tranchée.
7: Joséphine, je suis dans la tranche d'âge de 55-65, c'est-à-dire la fleur de l'âge.
8: Marie-Vonne, je suis dans la tranche 69-70, presque même 69,5-70. J'ai pas très envie d'avoir 70 ans, donc je ferais bien effectivement un arrêt sur image, peut-être même carrément reculer, parce que finalement, j'ai beau intellectuellement accepter le fait d'être vieille, c'est quand même pas si simple que ça.
9: Elisabeth, je suis dans la tranche des 20-80. Je peux pas vous dire autre chose parce que je sais que je chemine sur le chemin du temps qui passe, mais je n'arrive pas à regarder derrière et je n'arrive pas non plus à me projeter très longtemps devant moi.
10: Anne ? Alors, j'ai passé le cap des 70 ans, et ma foi, je trouve que, je sais pas, la vue est dégagée, la mer est belle, et ça me pose pas de problème, je regarde toujours devant moi.
11: Moi, j'ai dépassé le cap aussi des 70. En vrai, ça me plaît pas trop tellement, mais surtout que je me sens adolescente, en fait, une vieille adolescente, c'est bizarre quand même. Vraiment, je suis angoissée des fois parce que je me pose la question de disparaître, qu'est-ce que ça veut dire? Et en fait, je suis en train de me tourner vers la philosophie indienne pour me persuader que la mort n'existe pas vraiment. J'arrive à me convaincre, un peu, pas toujours. Et sinon, en vrai, j'ai l'âge du moment, et en ce moment ma fille est enceinte, elle va accoucher là dans les jours qui viennent, donc j'ai à la fois l'âge de ma fille et l'âge du bébé qui n'est pas encore né, c'est-à-dire moins rien en fait, début quoi, tout début, et là ça me porte, voilà.
9: Qu'est-ce que vous ne supportez pas chez les vieilles? Qu'est-ce que je ne supporte pas? Les ouin-ouin, J'aime pas les ouin-ouin.
10: Alors, moi, ce que je ne supporte pas chez les vieilles, c'est pas une généralité, mais je trouve, j'en connais quand même un certain nombre, c'est l'intolérance, en fait. L'intolérance par rapport à l'évolution de la société, à la jeunesse, enfin, c'était pas comme ça avant. Avant, les enfants étaient, enfin, on était mieux éduqués, on était plus polis. Enfin, c'est ça que je supporte pas souvent chez le. Dire que c'était mieux avant, quoi, voilà.
11: Ben, moi, c'est peut-être le fait de se focaliser uniquement sur son corps et ses maladies. Entendre parler de son diabète, ses ovaires, c'est. On a ça, mais. Il y a quand même l'aspect vivant dans le moment qui existe, quoi, et de ne pas appuyer plus sur cet aspect vivant. Donc d'être dans la projection du malheur, quoi, de la dégradation, de tout ça. Et tout en reconnaissant que si on a une maladie, certes. Mais j'ai lu le dernier fragment d'un long voyage de Christiane Singer, je ne sais pas si vous l'avez lu. Elle raconte sa maladie, mais elle est complètement. Parfois, elle est totalement éblouie, quoi. Malgré qu'elle souffre et qu'elle a des. Elle descend très bas et elle remonte très haut. Donc, voilà. Peut-être ça que j'aime pas chez les vieux, c'est toujours. Ah ouais, comme dit. Ouais, ouais.
8: Je peux pas répondre qu'est-ce que j'aime pas chez les vieilles. Je crois que ce que j'aime pas chez les vieilles, c'est ce que j'aime pas chez les jeunes non plus, chez certains, et que ça change pas, quoi, qu'on est con, enfin, que ce soit jeune ou vieux. Donc c'est plus quelque chose qui n'est pas lié à l'âge pour moi, dans ce que je ne supporte pas, c'est plus des idées, enfin, ou des comportements, mais pas lié à l'âge. Enfin, en tout cas, pour l'instant, je ne le vois pas.
7: Ce qui m'afflige plus que ce qui m'insupporte chez les personnes d'un certain âge, c'est pour certaines hein, qui disent je ne m'intéresse plus au monde, que ce soit politique, le social, parce que ça ne me concerne plus. Et là, je dois dire que je suis totalement démunie. Ça me laisse quoi ?
12: Est-ce que c'est pas aussi, des fois, de fermer un peu ses écoutilles au reste du monde, c'est peut-être aussi lié à une certaine fragilité de pas pouvoir recevoir, accueillir des réalités qui sont trop difficiles parce que on n'est pas outillé, on n'est plus outillé, je sais pas, c'est une réflexion qu'on peut avoir aussi.
5: Ça me faisait penser à l'aspect dépressif qu'il peut y avoir dans le vieillissement, justement, quand il n'y a pas d'acceptation, justement, quand il y a un refus même, ou quand il y a une sorte de finitude, enfin, c'est bon, enfin, j'ai fait mon temps et de toute façon, j'ai pas assez d'estime de moi-même pour penser que je peux encore apporter quoi que ce soit à qui que ce soit. Donc moi, ça me faisait penser à ça, le fait qu'il y ait quand même des regroupements de postures qu'on entend bien dans ce que vous dites, quoi. Enfin, c'est que vous le vivez si vous observez justement cette aigreur ou ce renfermement. C'est quelque chose qu'on peut voir chez les personnes vieillissantes, quoi. Plus de manière plus accentuée encore, quoi.
11: J'ai oublié la question, mais je crois que c'est un rapport avec... c'est ce qui m'insupporte chez moi, en fait. C'est-à-dire de vivre dans un petit territoire, dans sa tête, comme si j'avais deux ou trois neurones, aller au supermarché, regarder les promotions, qui n'a rien à voir avec l'explosion de la jeunesse de 20 ans, où on s'en foutait complètement, on passait trois jours sans dormir, on couchait avec Pierre Paul Jacques, excusez-moi. C'est ça. Enfin, je m'en rends compte, du coup, j'essaie de trouver des avantages à vieillir. Et l'avantage, c'est peut-être d'aider les plus jeunes filles, ou garçons d'ailleurs, mais qui auraient tendance à se noyer dans un verre d'eau, je trouve. Et alors qu'ils ont ils ont plein de choses merveilleuses à vivre, ils sont là, anxieux, nerveux, stressés, préoccupés, sans se rendre compte qu'ils ont la vie, quoi.
9: Tu vois, moi je préfère avoir mon âge que 20 ans aujourd'hui. Parce que moi, quand j'avais 20 ans, je n'ai pas que des bons souvenirs de ma vingtaine. Hein. Tu parlais des jeunes qui sont stressés, qui sont anxieux. Ben moi, quand j'avais 20 ans, j'étais stressée, j'étais anxieuse par rapport à mon avenir. Et puis maintenant que ce temps-là est passé, il y a une espèce de... Je vais pas dire plénitude, le terme est peut-être un peu fort, mais... Ben je suis beaucoup moins anxieuse par rapport aux années qui m'attendent, si tant est qu'elles m'attendent, quoi. On verra bien. Et puis, elles seront courtes, elles seront longues, elles seront ce qu'elles seront, et puis c'est tout. Et le chemin du temps qui passe.

0: croque-vivant. Comment on fait?
1: Premièrement, on s'en rend compte qu'on vit dans un périmètre cérébral assez réduit, avec des obsessions, des automatismes, des allées et venues, sans se culpabiliser, se faire du mal, mais se rendre compte que c'est pas parce qu'on a un corps un peu plus fragile qu'on peut pas déjà prendre des risques, même au niveau avec les gens, quoi, oser, ne pas avoir trop peur du ridicule, et avoir de l'estime pour soi, comme j'ai entendu tout à l'heure. Quoi d'autre, ne pas se recroqueviller, ben, c'est des prises de conscience que finalement, moi, dans ce que j'ai dit tout à l'heure, je crois que j'ai pensé que le fait d'être une femme jeune, par exemple, d'avoir de vivre au niveau du corps, de la sexualité, de la séduction, c'était quand même une période de la vie qui était ample, qui était large, qui on pouvait espérer des tas de choses le matin. À 70 ans, c'est un peu plus compliqué. On sait que dans la rue, il ne va pas se passer des tonnes de trucs. C'est nous qui devons les provoquer pour le coup. Donc c'est ça que je veux dire, se recroqueviller. C'est comme si l'horizon se, quoi qu'il en soit, je sais pas comment dire, j'ai pas envie de dire se diminue, se raccourcit. Mais moi, je crois que j'ai une problématique avec le corps et les femmes. Il faudrait que je fasse un truc là-dessus. Par exemple, là, comme ma fille va bientôt accoucher, je me rends compte que toute la préparation, même avec les sages-femmes, c'est essentiellement sur le corps. Et un peu l'aspect émotionnel, mais déjà très réduit. Mais et un autre aspect qui devrait être un autre étage, je sais pas, c'est un aspect plus spirituel, je dirais, qui n'est pas pris en compte. Et ça, c'est dommage parce que ça recroqueville la vie, je trouve, d'être uniquement sur le corps, soit l'aspect séduction, procréation, ou après dégradation et maladie. Donc je pense qu'il y a un étage chez les femmes qu'il faut reconnaître. Moi, j'aime bien les femmes un peu mystiques. Je trouve que ça en jette un peu.
2: C'est peut-être paraître prétentieux, mais j'ai pas du tout l'impression que je me recroqueville, quoi. Vraiment, ça, c'est pour moi, c'est étranger complètement. Je comprends pas, même ce que tu. Je suis toujours autant tournée vers les autres, peut-être même plus, parce que avant il y avait mon boulot, les enfants. Maintenant, bah, il y a les petits enfants, bien sûr, mais c'est plus ma vie pareil. Je suis moins impliquée au quotidien, donc j'ai plus de temps pour les autres. Je suis toujours aussi investie dans des milieux associatifs. Culturellement, je continue à faire plein de choses. Enfin, tu vois, j'ai pas encore ce sentiment de recroquevillement, de recroquevillation, de recroqueville, je sais pas quoi. Enfin, je le sens pas, en tout cas. Ben, peut-être que là aussi, un déni, je sais pas où c'est, mais je sens pas ça du tout, tu vois, dans ma vie. Je continue à bouger, enfin, aller voir plein de gens, enfin bon.
3: En fait, ça dépend tellement de l'histoire personnelle que de nos trajectoires respectives, un rapport, pas seulement le rapport au corps qu'on a eu, sinon à toute la vie qu'on a eu à vivre. Ce qui fait que le vieillissement ne va pas être vécu de la même façon chez aucune femme, quoi, ou homme. Hein. C'est extrêmement différent. Et moi, j'ai toujours associé la notion de vieillissement à acquérir une certaine sagesse, une certaine paix, laquelle je pensais qu'un jour devrait arriver, et je sens que si, que ça peut arriver, qu'on se calme un peu, effectivement, qu'on est moins angoissé, qu'il y a des choses qu'on arrive à résoudre avec moins de souffrance. Hein? À partir du moment que je prends des projets de vie, je peux déprimer, même si j'ai 25 ans. Si je ne sais pas qu'est-ce que je vais faire. Donc, ce n'est pas propre à la vieillesse, le fait de ne pas pouvoir se projeter beaucoup. Hein, c'est aussi le monde qu'on vit aujourd'hui, dans lequel il n'est pas facile de se projeter.
4: Quelle page s'est définitivement tournée?
5: Celle des talons hauts. J'ai aimé porter des talons hauts. Je les ai encore, d'ailleurs. Je me demande bien pourquoi je les garde. Mes pieds ne rentrent plus dedans. Mais j'ai tellement aimé porter des talons hauts.
4: J'ai dans mon armoire à chaussures un stock de chaussures à talons hauts de toutes les couleurs. Et je ne peux même pas m'imaginer les jeter, les donner, les vendre. Elles sont même presque toutes neuves, certaines. Mais elles sont tellement belles, elles me plaisent tellement parce que ça fait référence à une époque, à un jour. Et donc, je ne peux pas les jeter. Mais c'est tourné parce que, pour une raison simple, c'est que être dans des vêtements confortables et des chaussures confortables, c'est, je veux dire, il n'y a pas photo.
1: Alors justement, ce que la page est tournée sur croquer la vie à pleines dents. Vu que je les perds, c'est pas possible. C'est plus compote que pomme à plein. Voilà. Bon, on s'y fait très bien.
6: Qu'est-ce que vous ne voulez surtout pas savoir sur la vieillesse? Mais un petit peu quand même. Moi, je me pose pas mal de questions, justement en lien avec la sexualité. C'est une grande inquiétude pour moi de pas continuer à avoir du plaisir. Et même à maturer en fait mon plaisir, mon désir en vieillissant. J'ai pas envie que ça s'arrête du tout quoi.
5: Eh bien si tu n'as pas envie que ça s'arrête, fais en sorte que ça ne s'arrête pas.
7: Moi je voudrais dire quand même quelque chose par rapport à ça. Il y a une inégalité je pense dans beaucoup de couples. Moi c'est des choses que j'ai pu discuter avec des copines entre la vie sexuelle le déclin de la vie sexuelle des hommes et le déclin de la vie sexuelle des femmes. Donc c'est pas faut pas être inquiète.
1: Encore faut-il avoir un partenaire et quand celui-ci est décédé et que sur le marché on n'est plus trop regardé, bon bah effectivement il y a une période de disette. Mais on peut trouver des arrangements avec quelques masseurs. Bref, on peut s'arranger pour avoir une. Mais c'est vrai que effectivement, faut pas. Pour moi, c'est pas la fiesta tout le temps non plus, quoi. Mais je pense qu'on peut trouver justement d'autres satisfactions que du plaisir corporel.
7: Donc ce matin, j'écoutais Les Pieds sur Terre. Et c'était sur les. Qu'on appelle ça les sextoys. Il y avait deux ou trois témoignages, donc de notamment une femme qui tenait une boutique et une autre qui parlait de son expérience. Alors c'était un peu particulier, c'était une fille de 17 ans qui avait commencé sa vie sexuelle par un viol, donc après c'est un petit peu plus compliqué. Et puis il n'y a pas très longtemps, j'ai un jeune homme que je connais, et il dit ma copine n'est pas là parce qu'avec ses copines ce soir elles font une soirée sextoy. Bon, tu te dis je savais pas que ça existait. Et donc les témoignages dans ce matin là, c'était que en fait il y a quand même tellement de femmes qui sont de jeunes femmes qui sont insatisfaites sexuellement, mais justement de par la qualité peut-être des relations qu'elles ont avec leur partenaire. Et j'étais un peu stupéfaite de réaliser qu'il y a énormément de femmes de femmes qui utilisent et qui achètent ce type de. Alors il y a plein de détails sur les différents appareils. Je découvrais tout ça en plus. Moi tu vois, la vieille en fait, je connaissais pas tout ça. Et j'étais surprise parce que je me dis justement la différence, c'est que des femmes qui étaient insatisfaites de ma génération, de la génération de nos mères, de leur vie sexuelle, eh bien, elles l'acceptaient, en fait. C'était comme ça, puis c'est tout. Et là, tandis que ces jeunes femmes-là, eh bien, elles le recherchent et elles disent justement qu'elles en ont besoin pour leur équilibre et que voilà, ça les détend, ça les fait dormir, enfin, tu vois, des tas de choses comme ça. Et ça, je trouve que c'est bien.
8: Ce qui m'insupporte, c'est la modélisation de la vieillesse ou des vieilles femmes, et aussi la modélisation de la sexualité. Parce que si c'est la sexualité à la vieillesse, elle doit tenir compte effectivement des corps, des esprits, des âmes, si elle se promène par là. Et pourquoi la vieillesse reprendrait-elle les schémas de la sexualité dans les années 60? à savoir la pénétration. Je pense qu'il faudrait qu'on arrive à en parler en termes de sensualité, d'usage des objets ou de l'autosexualité. Mais je crois que c'est quand même l'évolution des sensualités aussi. Des touchés, des... voilà, c'est...
3: J'ai l'impression qu'en fait, la libido, c'est aussi une force qui nous donne effectivement beaucoup d'énergie. Et ça, cette force qui était peut-être utilisée fondamentalement dans une vie sexuelle très active à un moment donné de la vie, peut-être on va l'utiliser dans d'autres choses hein, qui seront différentes et qui vont nous permettre aussi de rester avec la sensation de qu'on va pas tout droit au cimetière, quoi. Il y a aussi toutes les activités, toutes les choses, les autres portes dans lesquelles on peut utiliser notre énergie de vie, pas l'énergie des morts, sinon l'énergie de vie, qui signifie la libido. C'est quelque chose de positif aussi. Il y a mille manières de sentir qu'on est vivant.
8: Quand je parlais de modélisation tout à l'heure, une de mes inquiétudes et un des risques qui me semble apparaître, c'est quand même qu'on nous taille des costumes dans lesquels on voudrait nous faire rentrer sous la banderole de bien vieillir. Il y a des villes qui ont comme programme pour bien vieillir sexualité, sexualité, tous en marche, 1, 2 et on y va. Bon, écoutez, et après, c'est bien bouffé, bien baisé, bien quoi encore, bien crevé. J'évoque ça quand même parce qu'on nous montre le bon marathonien, le bon Edgar Morin. Il me semble qu'il vaudrait mieux écouter les différents vieux, les différentes vieilles, de 100 ans, de 90, de 60, de 50. Je crois qu'il faudrait qu'on écoute la variété, y compris des sexualités à la vieillesse. Comme de fait, la grande vieillesse est une majorité de femmes, je crois vraiment qu'il faudrait, et peut-être ça pourrait être un objectif de notre boutique, là, ou de toute de féminitude, ou de féminité, de savoir ce qui se passe, parce que sinon, on a des schémas qu'on voit sortir, là, de je ne sais quel tiroir. Ce qui me gêne, c'est qu'on est toujours un peu en train de rendre des comptes sur et alors votre sexe, comment il se porte, en haut, en bas, lequel de sexe, les doigts de pied, pourquoi pas. Non, mais c'est vrai, on est toujours en train de dire ah, on tient le coup quand même un petit peu, alors qu'on nous dit la vieillesse est massifiée, ce qui est le cas aujourd'hui. Ben alors écoutons-la, entendons-la, même quand on n'a pas des bonnes oreilles ni des bons yeux.
2: Juste une petite réaction en accord avec ce que dit Simone. C'est vrai que moi, je crois qu'il faut se méfier des normes. Il y a autant de sexualité que de personnes, que de couples, que de qu'ils soient hétéro, homo ou pas. Enfin, et donc, du coup, effectivement, moi, je vois aussi ça dans l'injonction à bien vieillir et dans le packaging. Il y a effectivement avoir une sexualité épanouie. Et ça veut dire quoi? Et c'est voilà. Moi, ça fait partie des choses qui m'énervent.
1: Bah, moi, je dirais simplement que jouir, c'est bien, ça fait du bien, c'est avoir un super massage et être super détendu, c'est le bonheur physique. Et c'était totalement anti-stress. Donc, je pense que c'est important, de la manière qu'on veut, avec qui on veut, avec les moyens qu'on veut. L'orgasme, par exemple, c'est quand même l'apogée du plaisir du corps. C'est à un moment il y a quelque chose qui lâche et c'est le stress qui se barre et après on est content et on n'est pas agressif ni malveillant, parce qu'il y a ça aussi dans la vieillesse que j'aimais pas, c'est la malveillance. Je sais, et c'est souvent la frustration.
2: Deux petites anecdotes récentes autour de mon propre déni de ma propre vieillesse. Il n'y a pas très très longtemps, là j'étais dans une assemblée où il y avait beaucoup de vieux et de vieilles, parce que c'était un anniversaire. Et certaines femmes en particulier étaient, que je ne connaissais pas, donc du coup je les regarde, et avaient un look un peu vieux. Moi, je dirais vieux. Et puis, il y avait mon petit-fils était à côté de moi, et donc il a 15 ans, 16 ans, et puis je lui dis, t'as vu ces femmes, si je m'habillais comme elles, j'aurais l'impression de prendre 20 ans d'un coup. Et il me regarde, il me dit, tu sais, il y a des gens qui n'ont pas peur d'avoir l'air vieux. Oh, je me suis dit, bon, mais non, j'ai pris ça, ouais. Tu vois, non, mais, voilà. Ah, ça m'a fait bizarre d'entendre ça, je me suis dit, waouh, bon, ça c'était la première, parce que je vis le déni là dans l'émission. Et puis, une autre anecdote, il y a 3-4 jours encore, on reçoit à la maison, donc une personne qu'on ne connaissait pas. Et puis cette femme, elle avait une cinquantaine d'années à peu près, donc on discute, on passe la soirée ensemble, etc. Puis à la fin, j'étais avec mon compagnon, elle demande quel âge on avait, on dit, ben, on a 70, elle nous regarde, enfin, à la louche, la 70, elle nous regarde, elle nous dit, waouh, ben dis donc, on dirait pas. Et là, ça fait plaisir. Et c'est ça qui fait chier, c'est que ça fait plaisir. Et tu te dis là encore, je suis complètement dans le déni encore, parce que, bah oui.

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0: la place en fait.
1: Non, je trouve ça bien. Il y a le plaisir d'être avec vous. Et pour la suite, ben, peut-être même, pourquoi pas, creuser cette notion de plaisir d'exister, tout simplement, qui pourrait être une contrepartie, l'inverse de la peur.
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0: bataillon de larves qui coulaient comme un épais liquide le long de ces vivants haillons. Tout cela descendait, montait comme une vague ou s'élançait en pétillant. On eût dit que le corps enflé d'un souffle vague vivait en se multipliant. Et ce monde rendait une étrange musique, comme l'eau courante et le vent, ou le grain cavaneur d'un mouvement rythmique qu'agite et tourne dans son vent. Les formes s'effaçaient et n'étaient plus qu'un rêve, une ébauche lente à venir sur la toile oubliée, et que l'artiste achève seulement par le souvenir.
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0: une chienne inquiète
1: nous regardait d'un œil fâché. Et bien le moment
0: de reprendre squelette,
1: le morceau qu'elle avait lâché. Et pourtant vous serez
0: semblable à cette ordure,
1: à cette horrible infection, étoile de mes yeux,
0: soleil de ma nature,
1: vous mon ange et ma passion.
0: Oui, telle vous serez, ô la reine des grâces,
1: après les derniers sacrements,
0: quand vous irez sous l'herbe et les floraisons grasses,
1: moi sur parmi les ossements.
0: Alors ô ma beauté, dites à la vermine
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0: que j'ai gardé la forme et l'essence divine
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Bonsoir à toutes et à tous, soyez les bienvenus sur le 101.fm et le DAB+ Radio à Brest. Antoine au micro, nous sommes mercredi soir, il est 21h et c'est Soundtest à la découverte de l'univers musical des jeux vidéo. Ce soir, 259e level de Soundtest, on partira sur une petite sélection de morceaux choisis parmi mes dernières découvertes et quelques classiques. Et pour commencer ce nouveau level, on va revenir sur un jeu qu'on a découvert dans le level 244, un jeu d'exploration spatiale avec une bande-son incroyable composée par le français Dub Moon. C'est Cosmotier. On va découvrir deux nouveaux titres, Cluster 5.2 Main et Cluster 2.1 Build Layer.

Vous êtes bien sur Radio UC Soundtest jusqu'à 22h. On était avec Cosmo Tyr à l'instant et franchement, on pourrait rester sur ce jeu toute une soirée. Tant la bande originale est excellente, sachant qu'elle fait plus de 8h. D'ailleurs, on pourrait largement le faire d'ici un prochain level, pourquoi pas. Allez, on continue quand même avec un autre jeu, une autre découverte. C'est sorti en 2013, ça s'appelle Lifeless Planet par le studio indé Serenity Forge. On est en 2014, jeu d'exploration au scénario intéressant et à la bande son plutôt chouette qui est composée par Rich Douglas. On va écouter Portal et on enchaînera avec la suite de ce jeu Lifeless Moon qui est sorti en 2023, toujours du même studio et toujours du même compositeur. On écoutera Infinite Wonder.

Unicorn Overlord Tactical RPG de Atlus à l'instant dans vos oreilles. On était en 2024. Et ben je vous propose de remonter le temps jusqu'aux années 80-2000. C'est l'instant rétro.

et on part en 2004 sur PlayStation 1 avec Rhythm Beat, un clone de Dance Dance Revolution. Vous savez, ces jeux de danse où il faut effectuer des combinaisons de touches pour rester dans le rythme de la musique qui diffuse. On écoute un morceau et on filera ensuite en 1994, 10 ans plus tôt sur Mega Drive, avec le jeu de course Top Gear 2. On écoutera Auckland par Ashley Bennett.

On était en 94 à l'instant avec le jeu Top Gear 2 sur Mega Drive. Allez, on retourne dans le présent avec Starbound et son extension Bounty Hunter. On est en 2019. Alors le jeu de base, lui, est de 2016. On est sur de l'exploration de style Terraria dans le design et le gameplay également. Curtis Schweitzer à la composition d'une bande originale tout en douceur avec des morceaux longs, la plupart faisant entre 6 et 10 minutes. On écoute Europa et Cassiopeia.

Bounty Hunter, vous êtes bien sur Radio U. Il nous reste quelques instants à passer ensemble avec un dernier jeu pour ce soir, pour ce 259e level de Soundtest. Ce sera avec Cardanciel. C'est un deck games game, c'est-à-dire un jeu de stratégie à base de cartes. On est en 2024 et c'est développé par Inti Creates. On écoute le titre Encounter.

Et c'est avec Carte dans le ciel, notre dernier jeu de ce soir, que l'on termine ce 259e level de Soundtest. Un grand merci de m'avoir suivi pendant cette petite heure passée ensemble. Vous pourrez retrouver le podcast en ligne sur le site de la radio et retrouver aussi l'émission vendredi matin à 10h, comme d'habitude, pour la rediff hebdomadaire. Et nous, on va se quitter en musique avec un dernier morceau de Cosmotir qu'on a découvert en début d'émission. Et sur ce, moi je vous dis à la semaine prochaine, même heure. D'ici là, jouez bien et restez branchés sur le 101.fm et le DAB+ de Radio U. Salut!

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3: 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Oui, allô, bonsoir. Vous écoutez Timbre FM sur le 106.6 et sur timbrefm.fr. On se retrouve pour votre rendez-vous musical timbré préféré avec Altesse. Dans cette émission, je vous propose toutes les deux semaines d'explorer une nouvelle thématique, genre, groupe, etc., au rythme d'une playlist choisie par mes soins. Et je vous donne aussi les sorties musicales près de chez vous, car rien ne bat la musique live, et quelques devoirs. En une heure, c'est impossible de faire tenir tout ce que j'ai envie de vous faire découvrir, donc vous avez intérêt à potasser. Cette semaine, on se laisse porter par les grands classiques du métal. Je triche des fois, mais vous commencez à avoir l'habitude que je triche ou vous mente. Et puis vous allez faire quoi de toute façon? Rien du tout. C'est mon territoire ici. Ha ! Je disais donc, les classiques du heavy metal.

commencer, je vous fais une petite intro du heavy metal et ensuite on sera ready pour du son presque sans interruption parce que je peux pas m'empêcher de parler. Bref. Alors, c'est quoi le heavy metal ? Ici, on va parler de heavy metal dit traditionnel, un genre qui naît du rock et qui prend son envol dans les années 70 et 80. On le reconnaît par ses sonorités heavy, lourdes quoi, avec une batterie qui court très très vite, une guitare qui s'enflamme et un chanteur qui doit bien réussir à se faire entendre par-dessus tout ça. Et on n'oublie pas, bien sûr, une ligne de basse bien grasse. Ce que j'aime dans le heavy, c'est sa théâtralité, ses histoires, son esthétique folle et sa sonorité un peu nostalgique aussi. C'est un genre qui va très vite s'éclater en plusieurs sous-genres. Donc on peut citer déjà le thrash qui va vraiment dominer la scène heavy dans les années 80. Généralement, on reconnaît le thrash par son son encore plus heavy, dû à un clair abus de la double grosse caisse, et il se rapproche beaucoup du punk dans ses sonorités, son esthétique et ses thématiques. Incessamment sous peu, une fois que j'aurai fini tout mon blabla, on va pouvoir écouter les quatre grands seigneurs du thrash: Anthrax, Metallica, Slayer et Megadeth. Donc on a aussi le glam, contre qui le thrash vient se mettre en opposition esthétiquement. Le glam, c'est des paroles qui tournent beaucoup autour de l'amour, du sexe, avec une musique très technique, une esthétique extravagante et un show travaillé très théâtral. On trouve dans le glam des groupes comme Kiss, Twisted Sisters, Motley Crue ou encore Wasp. On pourrait aussi citer d'autres sous-genres du métal comme le speed, qui pour faire court, c'est du heavy metal traditionnel accéléré avec des influences de la scène hardcore. Il y a aussi le death, le black et bien d'autres, mais on y serait encore demain, donc restons concentrés sur les bases. Bon, assez de blabla, non ? On commence par The Classic, parmi les classiques. Master of Puppets de Metallica, tiré de l'album éponyme sorti en 1986. C'est sûrement l'un de mes albums préférés ever et je l'ai redécouvert grâce à la série Stranger Things. D'ailleurs, je me permets de faire une petite aparté rapidement, mais je sais que nombreuses ont été les personnes qui ont découvert ou redécouvert Metallica grâce à cette série. Et ça m'a fait super plaisir de voir autant de personnes s'intéresser à la scène alternative. Sauf que ça n'a pas forcément fait plaisir à tout le monde, et ça a le don de m'énerver. Parce que la musique, l'art plus largement, n'est pas fait pour une poignée d'élus qui seraient les seuls à pleinement saisir l'intérêt d'une œuvre. Je trouve qu'en Big 2025, le syndrome de la Pick Me version métalleux n'a plus sa place. Surtout qu'aujourd'hui, plus que jamais, personne n'a encore entendu sa chanson préférée. Il faut la découvrir pour l'entendre, et avec les plateformes de streaming, c'est la musique du monde entier qui n'attend que vous. Donc c'est pas un voyage super facile. N'ayez crainte, car je suis là pour vous accompagner sur une partie du chemin. Non, ne me remerciez pas, voyons. Enfin bon voilà, c'était une aparté militante pour un métal accessible et avec moins d'élitistes condescendants dans la scène. Allez, c'est parti pour le maître des pantins de Metallica.

Vous venez d'écouter Master of Puppets de Metallica. Avec ce titre, vous avez pu entendre presque toutes les caractéristiques clés du heavy metal et du thrash. Donc, on enchaîne avec notre second seigneur du thrash, Anthrax. Anthrax, juste pour l'historique, c'est un groupe actif depuis 1981 qui a souvent joué aux côtés de Metallica et son influence sur le genre fut tout aussi importante. On écoute tout de suite un titre très engagé et qui résonne fort aujourd'hui encore, Indians d'Anthrax.

c'était Indians d'Anthrax avec des paroles engagées qui sont toujours autant d'actualité malheureusement et qu'on peut même transposer à d'autres combats qui font rage aujourd'hui dans le monde. On poursuit notre balade dans les classiques du heavy metal avec un groupe qui fut harcelé de procès et de tentatives de censure pour les thématiques qu'il aborde dans ses chansons comme le satanisme, la politique, la guerre, etc. Ah là là, les années 80. On écoute tout de suite Raining Blood de Slayer.

C'était Raining Blood de Slayer. Et pour terminer le Big Four du métal, on écoute À tout le monde de Megadeth. Et oui, c'est pas vraiment un classique, quoique ça se discute en termes de popularité, surtout en France. Mais je me suis lancée comme défi à moi-même d'essayer d'intégrer un peu de français dans toutes mes playlists, donc voilà. En plus, j'aime bien ce titre qui vient de Euthanasia, un album un peu plus tardif, sorti en 1994. Mais bon, voilà, je triche, vous le savez. Allez, on écoute À tout le monde.

C'était « À tout le monde » de Megadeth. J'ai toujours trouvé que ce titre de Megadeth sonnait un peu comme une chanson d'un DreamWorks ou d'un Disney. Vous voulez dire que ce son n'est pas dans Spirit, l'étalon des plaines ? Mensonge. Bon, je m'égare. Maintenant que vous êtes familier et familière avec nos seigneurs du trash, laissez-moi vous introduire à leurs cavaliers de l'apocalypse. On commence soir avec Black Sabbath, qui est considéré comme l'un des groupes fondateurs du heavy metal. Si les Big Four trônent fièrement en son sommet, Black Sabbath a construit les fondations sur lesquelles ils se sont appuyés pour briller. Derrière Black Sabbath se trouvent quatre monstres qui ont complètement changé la face de la musique alternative et qui ont enchaîné les albums cultes. C'est parti pour War Pigs de Black Sabbath, encore une fois, un titre engagé qui résonne très très fort encore aujourd'hui.

c'était Warpigs de Black Sabbath. Et vous êtes bien sur Timbre FM, sur le 106.6 et sur timbrefm.fr. Vous écoutez Altesse, votre émission musicale bimensuelle. Et cette fois-ci, nous voilà dans un voyage au travers des classiques du heavy metal. J'essaie de parler peu, puisque bon, même si vous n'aimez pas le metal, je doute que vous n'ayez jamais entendu le nom de ces groupes légendaires, au moins une fois dans votre vie. Mais c'est plus fort que moi, bref. Pour votre prochain morceau, nous allons écouter The Trooper de Iron Maiden. Pour le coup, je pense que c'est l'esthétique du groupe qui a le plus marqué les esprits, surtout ces pochettes d'albums qui mettent en scène leur mascotte, un squelette mort-vivant nommé Eddie. Et je pense que vous l'avez déjà vu quelque part, parce que bon, il a pas un physique passe-partout. Enfin bref, je lance tout de suite The Trooper de Iron Maiden.

C'était The Trooper de Iron Maiden qui démarre sur un riff iconique. On poursuit avec un autre groupe qui a une influence super importante sur le métal, Judas Priest. Ils sont connus pour leur double guitare solo et le timbre si particulier de Rob Halford. Et bon, puisqu'on est un peu dans une thématique engagée dans cette playlist, laissez-moi vous faire écouter Breaking the Law de Judas Priest.

C'était Breaking the Law de Judas Priest, notre numéro 7 sur cette playlist du heavy metal. Le début de Breaking the Law me fait toujours penser au générique de la série Buffy contre les vampires. Et l'association de Judas Priest et de Buffy, ça m'a toujours fait énormément rire. Bref, notre numéro 8 de cette playlist, c'est Dio, un groupe qui démarre en duo avec deux anciens membres de Black Sabbath et qui prend la scène d'assaut avec son album Holy Diver, sorti en 1983. Enfin, on retiendra surtout deux singles de cet album, Holy Diver, qui a donné son nom à l'album, et Rainbow in the Dark. Ces deux titres sont vraiment restés comme les deux titres emblématiques du groupe. Donc c'est parti pour Holy Diver de Dio.

Je me suis dit que ce serait bien de vous faire découvrir aussi le côté doux de cette scène heavy. Et quoi de mieux que de vous faire écouter l'une des plus belles compositions du métal, à mon avis, signée du groupe américain Death. Et attention, vous allez être surpris, mais Death, c'est un groupe bas de death metal. Un genre qui se caractérise pas trop par sa douceur. En effet, le death reprend des thématiques sombres comme la mort, avec des guitares très distordues et un chant guttural très profond. Et pourtant, sans chant, que de la guitare et du talent, Voice of the Soul est à mes yeux la plus belle mélodie du métal. On l'écoute tout de suite, c'est Voice of the Soul de Death.

0: Ah, ce morceau porte vraiment bien son nom, c'était Voice of the Soul de Death. Bon, comme d'habitude, je vous laisse juste après vous avoir donné vos sorties musicales des prochaines semaines et vos devoirs. Aujourd'hui, on a écouté des classiques du heavy metal, la base de la base. Et pour vos devoirs, je vous propose d'écouter, si ça vous intéresse, Raining Blood de Jairis Johnson et Zilla Camille, qui reprend des éléments de Slayer pour lui donner un twist moderne, électro et rap. Je trouve cet hommage super intéressant musicalement. Je vous conseille aussi d'aller jeter un œil à des albums entiers des groupes qu'on a pu voir aujourd'hui. Je trouve qu'on a un peu perdu l'habitude d'écouter des albums entiers alors que c'est une super expérience musicale à faire. Je vous conseille en priorité, bien sûr, mon album préféré Master of Puppets de Metallica et Paranoid de Black Sabbath. On passe à vos sorties musicales des prochaines semaines.
1: Mais qu'est-ce qui se passe ici? Où est-ce qu'ils sont? Ils sont sortis fêter ça?
0: C'est parti avec Evol, ou Evol, un festival rock'n'roll à Saint-Nolfe du 30 mai au 1er juin, avec à l'affiche notamment Frustration, Madame ou encore Johnny Mafia et bien d'autres. La particularité du festival, c'est qu'il se déroule en deux parties, le Evol Fest pour les concerts et le Evol Play qui permet aux enfants de tout âge et plus ou moins valides de se rencontrer et d'échanger autour de jeux, d'ateliers et d'animations. L'entrée sera gratuite pour tous pour cette Evol Play. Pour plus d'informations, rendez-vous sur Evol, E-V-O-L, festival.fr. Samedi 31 mai, venez au Champ commun à Augan à partir de 21h pour une soirée rap progressif avec Farouche, un trio lillois au croisement du hip-hop indé, du rap progressif et du mass rap. Et toujours samedi 31 mai, à 20h30, au Café de la Forge à Guillac, venez vivre une soirée électrique avec un groupe de rock nantais, Drainec. Et voilà, c'est tout pour aujourd'hui. J'espère que cet épisode vous aura plu, même s'il existe beaucoup d'autres grands classiques du heavy que je n'ai pas eu le temps de vous faire écouter. On se dit à la prochaine sur Altes pour un épisode ABC du métal. Je me dis que ce serait pas mal de survoler les différents sous-genres de cette scène alternative. Oui, peut-être que j'aurais pu commencer par ça au lieu de vous perdre avec le traditionnel speed, trash, power, glam, death, black, doom, funk, mélodique, progressif, symphonique, post-industriel, bass,
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